La Celtic Factory, DJ Morpheus, sur Radio Campus, jusqu'à minuit. On vous souhaite une bonne écoute. 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

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Sur Radio Campus, 92.1, jusqu'à minuit. Vous souhaite encore une bonne écoute.

La Surgic Factory, DJ Morpheus, sur Radio Campus. Encore une heure de la Surgic Factory, notre émission se terminera à minuit. Bonne écoute, avec Morpheus et la Surgic Factory, Radio Campus 92.1.